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ce que je peux vous donner, en tout cas, c'est généralement, c'est un avertissement. J'ai peut-être du culot de faire ça, je suis obligé de le faire comme ça parce que je dois faire vite. Ce que je peux vous dire, c'est que la jeunesse se désespère, elle est profondément désespérée parce qu'elle n'a plus d'appui, elle ne croit plus en la politique française. Et moi, je pense qu'elle a, en règle générale, en résumant un peu, bien raison. Ce que je peux vous dire,

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1: Et bonjour à vous, bienvenue. RFI Matin commence, c'est maintenant 3 heures d'infos, de chroniques, de reportages, d'invités. On appellera notamment ce matin le ministre espagnol des Affaires étrangères, José Manuel Álvarez, pour parler de ces incendies qui ravagent une partie de l'Europe, même si ça va mieux, notamment en Espagne. On y sera dès le début de votre journal. Bonjour Nathalie Miché.
3: Bonjour. Et donc en Espagne, les habitants de 15 communes qui peuvent enfin rentrer chez eux alors que l'incendie près de Madrid commence à être sous contrôle. Mais comment reprendre une vie normale dans une nature calcinée? Reportage dès le début de ce journal. Nous irons également en Gironde, dans le sud-ouest de la France, où le méga-feu près de Bordeaux est stabilisé. Mais face au risque de nouveaux départs de feu, eh bien les habitants font eux-mêmes la chasse à ceux qui jettent leurs mégots de cigarettes depuis leur voiture.
1: Au Moyen-Orient, des bombardements ont eu lieu la nuit dernière.
3: Une reprise des hostilités après plusieurs jours d'accalmie. Les États-Unis et l'Arabie Saoudite ont visé des groupes armés pro-iraniens en Irak.
1: Nous irons aussi au Japon.
3: Avec le terrible bilan du tremblement de terre survenu ce mardi dans le sud-ouest du pays, 13 morts au moins, une centaine de blessés, des bâtiments effondrés. Nous serons en direct avec notre correspondant. Et puis il y aura le football. Zinedine Zidane à la tête de l'équipe de France. Les Marseillais, vous les entendrez, ne cachent pas leur fierté.
1: Sur le front des incendies en Espagne, le pays commence à entrevoir la lumière au bout du tunnel.
3: Les mots du Premier ministre espagnol, d'après qui les pompiers ont réussi, après 2 semaines de lutte acharnée, à inverser la tendance à l'ouest de Madrid face aux incendies. En 2 semaines, ces brasiers ont détruit plus de 77 000 hectares. Ils ont conduit 63 000 personnes à fuir leur maison. Des habitants qui commencent à rentrer chez eux, car l'ordre d'évacuation a été levé dans 15 communes, comme à Muriel. C'est un petit village de la Sierra Norte de Guadalajara et c'est à environ 1h30 de route au nord de Madrid. Là-bas, les flammes ont calciné plus de 32 000 hectares de forêt, mais le village a été sauvé grâce à 2 habitants, dont l'un est pompier. Reste autour de Muriel un paysage de désolation. Alice Froussard s'est rendue sur place.
4: Malgré la chaleur, Carlos s'affaire dans le village de Muriel. Cet homme de 54 ans ponce des poutres en bois. Au sol, une dizaine sont recouvertes de cendres, noires, calcinées.
5: Ça, c'était une autre fois. Ma maison a brûlé il y a quelques mois. Coïncidence, tout brûle dernièrement. La chambre que j'avais, partie en fumée. Pas dans ce feu, mais ça aurait pu.
4: Heureusement, dans cet incendie, les maisons sont intactes, mais les flammes ont léché les habitations. Un miracle qu'il n'y ait pas eu plus de dégâts. Mais Carlos l'assure, ce feu, lui, l'avait vu venir. La sécheresse, la végétation dans les montagnes, le manque d'entretien.
5: Rien n'est fait. Regardez là, vous voyez dans quel état est l'herbe? Toute la montagne, pareil. Avec ces températures, dès qu'un irresponsable décide de mettre le feu, eh bien, tout brûle. Et personne ne peut rien arrêter.
6: C'est impossible.
4: Ça fait 6 ans qu'il rénove cette vieille bâtisse du village. Pour profiter des alentours, être au milieu de la nature, plus il parle, plus ses yeux se mettent à briller.
5: Toutes ces zones de pins, ça, c'est fini. Moi, je ne les reverrai plus. Jamais. Et c'est ça le pire. Une maison, on dépense de l'argent, on la répare, on engage des gens, on les paye, tout s'arrange. Mais la forêt, qu'est-ce qu'on peut faire pour la forêt? C'est impossible.
4: Carlos ravale ses larmes, puis c'est la colère qui monte. À quoi ça sert d'avoir autant d'armes militaires, dit-il, si dans des moments comme celui-ci, c'est toute la région qui se sent si désarmée.
3: Alice Froussard, envoyée spéciale de RFI dans le village de Muriel, au nord de Madrid.
1: Et concernant les incendies en France, un nouveau pic de chaleur fait craindre le pire ce mercredi dans le sud-ouest.
3: Oui, alors même que le méga-feu près de Bordeaux en Gironde n'est pas encore fixé, contrairement à ceux des Landes et du Var dans le sud-est, ce brasier près de Bordeaux est seulement stabilisé.
1: À l'échelle de la France, ce sont, Nathalie, 116 000 hectares qui ont brûlé depuis le début de l'année.
3: Et dans 9 cas sur 10, que ce soit volontaire ou bien accidentel, les flammes sont d'origine humaine. Par exemple, ce geste dangereux que certains banalisent, celui de jeter son mégot de cigarette par la fenêtre de la voiture. Ceux qui en sont témoins ont décidé, Marie Casadebec, d'exprimer leur colère sur les réseaux sociaux.
7: Mais c'est une blague.
8: Ce couple filme une autoroute à travers le pare-brise de son camping-car. Il quitte de nuit comme des milliers d'autres personnes, le nord du bassin d'Arcachon, dans le sud-ouest, en proie aux flammes.
7: Et là, il y a un gars qui vient de lancer son putain de mégot
6: Mais les gens, c'est des bonnets.
8: Selon un récent sondage réalisé pour la Fondation Vinci Autoroute, un automobiliste sur cinq reconnaît jeter son mégot en conduisant. C'est le cas de cet homme, surpris et filmé par une internaute, qui roule juste derrière lui.
7: Il n'y a pas assez de feu. Tiens, mais... Franchement, je pourrais aller à la gendarmerie.
8: Jeter un mégot est en effet passible d'une amende de 135 euros. Mais face aux incivilités, le procureur de Bordeaux a mis en place des mesures exceptionnelles en milieu de semaine dernière.
9: Tout individu qui jette des mégots de cigarettes en milieu forestier sera systématiquement placé en garde à vue.
8: Les automobilistes risquent désormais, dans ce département, l'immobilisation de leur véhicule jusqu'à un an d'emprisonnement et 15 000 euros d'amende.
10: Ah, ça me rend fou, ça me rend fou.
8: Ce motard qui filme régulièrement ses virées et les postes sur TikTok, lui mise encore sur la prévention.
10: Les cendres par la fenêtre
8: Sur une route nationale, il rattrape un conducteur pour lui faire la leçon.
10: Pas avec la canicule. Si par nos petites paroles, on peut faire bouger les choses, bah faisons-le.
3: Un sujet de Marie Casadevé.
11: RFI 14h06 à Tokyo. La première ministre japonaise a annoncé un nouveau bilan après le tremblement de terre survenu dans le sud-ouest de l'archipel.
3: 13 morts, une centaine de blessés, mais aussi de nombreux disparus après ce séisme de magnitude 7,1 qui a frappé l'île de Kyushu il y a près de 24 heures. On retrouve notre correspondant à Tokyo. Bonjour Frédéric Charles.
12: Bonjour.
3: À la préfecture de Kumamoto, au centre de l'île de Kyushu, a été particulièrement touchée. Et les recherches continuent dans les décombres, notamment dans un centre commercial qui s'est en partie effondré, Frédéric.
12: Oui, une vingtaine d'autres personnes au moins, peut-être plus, restent piégées à l'intérieur. Des employés, surtout du centre commercial de Ion, situé dans la ville de Kashima. Une explosion s'est produite après l'évacuation des clients. Elle serait due à une fuite de gaz. Un étage s'est effondré, un employé bloqué à l'intérieur a pu être contacté par téléphone. La cheminée d'une usine de papier de Nippon Paper s'est effondrée elle aussi, deux de ses employés sont morts, 9 autres sont portés disparus. Les chaînes de télévision montrent des images d'un train de marchandises ayant déraillé, de personnes hospitalisées avec des brûlures et des fractures.
3: Alors, en plus des morts, des blessés, des disparus, il y a ces dégâts considérables, 38 000 foyers privés d'électricité, des bâtiments écroulés, des incendies, pas d'anomalies en revanche dans les centrales nucléaires. Et puis dans cette préfecture de Kumamoto, qui est considérée comme une Silicon Valley au Japon, eh bien l'inquiétude porte sur le site de production de TSMC. C'est un géant taïwanais des semi-conducteurs de pointe. Est-ce que cette usine a été endommagée ?
12: Non. Ces installations sont intactes, c'est à peine si elle a ressenti la secousse. L'usine de TSMC a été bâtie selon les normes de construction antisismiques les plus avancées. Elles absorbent l'onde de choc. Ce séisme survient d'ailleurs au moment où TSMC est en train de construire une deuxième usine destinée à la production de puces pour l'intelligence artificielle, pour Nvidia. D'autres répliques de forte intensité sismique sont attendues ces prochains jours. L'agence de la météorologie incite les habitants de la préfecture de Kumamoto à rester vigilants.
3: Frédéric Charles en direct de Tokyo pour RFI.
11: Après 5 jours de trêve réciproque au Moyen-Orient, les attaques entre Iraniens et Américains ont repris.
3: Des tirs de missiles iraniens interceptés par les États-Unis ces dernières heures. Les États-Unis qui eux-mêmes annoncent une série de bombardements contre des groupes armés pro-iraniens dans l'est de l'Irak. Frappes menées en coopération avec l'Arabie Saoudite, elles ont fait plusieurs morts et blessés. Et dans la foulée, le pétrole a rebondi à plus de 4% sur les places asiatiques. Un regain de tension juste après la rencontre à Washington entre Donald Trump et le premier ministre israélien Benjamin Netanyahou.
11: Israël qui poursuit ses bombardements dans la bande de Gaza malgré le cessez-le-feu.
3: Et dans ce contexte, les hôpitaux n'arrivent toujours pas à fonctionner normalement dans l'enclave palestinienne. L'ONU et les acteurs humanitaires s'alarment d'un effondrement du système de santé depuis plusieurs mois. Pour les patients, tout relève du parcours du combattant et en particulier pour les femmes enceintes. Reportage à Gaza de Rami Al-Merari et Abel La Junaidi depuis Paris.
13: La petite Dora est née à l'aube dans cet hôpital du centre de Gaza, l'un des derniers fonctionnels. Pour sa mère, Lina Rayad, les 9 mois de grossesse ont été une épreuve dans l'épreuve.
14: Je n'étais presque pas suivie au début. On était déplacés d'un endroit à l'autre. Je faisais les contrôles quand je pouvais. Au début de ma grossesse, il y avait la famine. Ça s'est amélioré petit à petit avec les vitamines que me donne le docteur.
13: Dans le lit voisin, c'est aussi la fin d'une grossesse marquée par le manque pour Narges et sa maman, Safa Mansour.
15: J'allais à pied chercher des compléments alimentaires pour le bébé, parce qu'on ne mangeait pas de fruits et légumes. Mon mari ne travaille pas. C'était épuisant, mais Dieu soit loué.
13: La prévalence des fausses couches et des enfants morts-nés a explosé depuis le début de la guerre. L'enjeu pour le docteur Raad Saoudi, chef du service d'obstétrique de l'hôpital Al Raouda, limiter les situations critiques.
16: Nous essayons d'atteindre ces femmes en nous rendant dans les camps grâce à nos cliniques mobiles. On aimerait un soutien pour la santé reproductive et sexuelle à l'hôpital. Cela inclut le matériel et les fournitures de laboratoire, les médicaments, les antibiotiques, les compléments alimentaires, les vitamines et le soutien logistique.
13: Malgré la réouverture partielle de Rafah, les pénuries font toujours partie du quotidien pour les équipes soignantes de Gaza.
11: En République démocratique du Congo, le dernier bilan des autorités fait état de plus de 3200 cas d'Ebola depuis le début de l'épidémie il y a 2 mois.
3: Et parmi eux, plus de 1400 morts. La maladie continue de progresser. Alors la société civile appelle à impliquer davantage les populations locales. Hier à Kinshasa, le Conseil national du CONAFOD, c'est une coalition d'ONG humanitaires, a appelé à ne pas faire reposer la riposte uniquement sur les équipes médicales. Le docteur Joseph Kakisingi est coordonnateur de CONAFOD.
17: Nous avons développé cette approche. Il regroupe des approches People First Impact Method où les communautés participent au diagnostic, à nommer les problèmes, à identifier les mesures respectant les us et coutumes. Et cette approche permet de profiter de ce qu'on appelle le temps communautaire de l'épidémie, qui est le temps pendant lequel le premier cas est identifié par une famille ou par les voisins, et bâtir automatiquement une réponse autour de ces cas-là. Pendant ce temps, la communauté elle-même est transformée en agent de prévention et en acteur de première ligne. Les ripostes antérieures ont fait 3 ans, parce qu'on a subi le virus. Et notre inquiétude actuellement, c'est qu'on reprend le même schéma qui laisse au virus accomplir son cycle. Et les gens, tout ce qui pouvait mourir, meurent. Et là, c'est quelque chose qui n'est pas acceptable. Aujourd'hui, il y a encore des morts qu'on attend 3 jours pour enterrer. Des cas suspects qu'on transporte sur la moto, taxi. Il faut mettre en place un bon système de récolte des malades, un bon circuit, c'est rassurer que tous les centres de traitement ont le nombre de lits qu'il faut, du personnel qu'il faut, qui sont motivés. Ce sont autant de choses qu'il faut revoir. Et ça, ça nous inquiète beaucoup, parce qu'on a l'impression qu'on est extrêmement lent par rapport à ce qu'il faut faire.
3: Elle répondait à Pascal Moulégois pour RFI. Le football, il arrive tel le Messie, Zinedine Zidane, à la tête de l'équipe de France. Il est désormais sélectionneur officiel depuis hier. Et dans sa ville natale, celle de Marseille, eh bien c'est une immense fierté, Elisa Amouré.
18: Dans les rues de Marseille, les habitants sont fiers de cet enfant de la Castellane, champion du monde et désormais sélectionneur des Bleus. Une nomination qui redore l'image des quartiers nord, comme le souligne Bilal, originaire de la Castellane.
19: Ben, c'est une fierté. Elle fait pas sortir que la délinquance, elle fait sortir des stars aussi.
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1: Et tout de suite, c'est le journal. Bonjour Fabrice Le Grier.
3: Bonjour Andréane, bonjour à tous.
1: La France, mais aussi l'Espagne, toujours en proie à deux gigantesques brasiers ce matin.
3: Et les fortes chaleurs qui sont attendues dans les prochaines heures pourraient encore compliquer le travail des milliers de pompiers et militaires mobilisés sur les fronts. Un pic attendu en Gironde notamment, où le feu reste considéré comme stabilisé malgré plusieurs reprises. La Gironde où les flammes ont détruit plus de 200 habitations. Dans un instant, le témoignage d'un habitant de la commune du Porge qui a tout perdu.
1: Gain de tension cette nuit au Moyen-Orient.
3: Après plusieurs nuits d'accalmie, les États-Unis et l'Iran revendiquent de nouvelles frappes chacun de leur côté. Une guerre qui était au cœur de la rencontre entre Donald Trump et Benjamin Netanyahou hier à Washington. Si le premier ministre israélien qualifie ces échanges d'excellents, en Israël, la presse et les observateurs sont on ne peut plus critiques ce matin, comme nous l'expliquera notre correspondant Michel Paul à Jérusalem. Dans ce journal également, le bilan du séisme d'hier qui s'alourdit dans le sud-ouest du Japon, au moins 13 morts. Et nous reviendrons aussi sur la visite du président sénégalais Bassirou Diomaye Faye au Mali.
1: Le feu qui dévaste la Gironde est toujours considéré comme stabilisé ce matin, mais la situation reste très compliquée.
3: Comme hier, de nouvelles reprises de feu ont en effet été traitées cette nuit, notamment au niveau d'Arès, autour du bassin d'Arcachon, ou encore aux abords d'une base militaire située à Souge, à une quinzaine de kilomètres de l'aéroport de Bordeaux-Mérignac. Des reprises qui ont forcé l'évacuation préventive de milliers de touristes. Et des fortes chaleurs et des vents secs pourraient encore aggraver la situation dans la journée. 42 000 hectares sont partis en fumée en Gironde, plus de 200 habitations ont été ravagées par les flammes et certains ont donc tout perdu, à l'image de cet homme que notre envoyé spécial Nicolas Roca a rencontré.
4: Voilà, ça c'est devant de ma maison avec la gestremia, des beaux arbres, arbres à papillons. J'ai essayé d'agrémenter avec des belles plantes, des beaux trucs. Purée, il y a tout qu'à cramer.
5: Mathieu Plessis regarde avec désespoir les photos de ce qui était sa maison familiale. Resté pour aider les pompiers, il a finalement dû évacuer au milieu des flammes. À son retour samedi, il a découvert son logement entièrement calciné.
4: Moi, ma maison, on la reconstruira jamais à l'identique. 1910, ma grand-mère était née dans la maison. Mais ouais, on espère vraiment que les assurances vont jouer le jeu.
5: En perdant sa maison, il a aussi vu s'envoler son entreprise de construction de vélos électriques.
4: Donc au niveau de l'entreprise, ça va être compliqué étant donné que tous les touristes sont partis, que les entreprises professionnelles qui louent des vélos, tout ça, sont fermées. Sans parler que j'ai plus d'atelier parce que tout a brûlé. Tout a brûlé.
6: Si tu peux aller aider ailleurs, Arthur, va aider ailleurs.
5: Le quarantenaire continue de se mobiliser en organisant l'aide citoyenne, notamment au barrage à l'entrée de la ville. Hors de question de partir après avoir tout perdu.
4: On ne sait plus quel jour on est. Moi, tous les jours, jusqu'à 4h du matin, je fais la sécurité du village. J'essaie de s'occuper l'esprit à préserver ce qui reste à ceux qui ont encore leurs affaires.
5: Il appelle les grandes entreprises d'ameublement et d'électroménager à faire un geste en faveur des nombreux sinistrés de la commune du Porge, la plus touchée par les flammes qui continuent de dévaster le sud-ouest. Nicolas Roca, Le Porge, RFI.
3: Voilà pour la situation en Gironde. Quant aux incendies qui touchent les Landes et le Var, ceux-ci ont été fixés, mais des milliers de pompiers restent mobilisés. C'est le cas aussi en Espagne, notamment dans l'ouest de Madrid. Le pays commence toutefois à entrevoir la lumière au bout du tunnel. C'est ce qu'a déclaré hier le Premier ministre Pedro Sanchez. Mais il faut là aussi faire preuve de prudence, car la chaleur pourrait envenimer la situation dans les prochaines heures. L'Europe, en effet, frappée par un nouvel épisode de canicule, le quatrième de l'été. Une très mauvaise nouvelle donc sur le front des gigantesques brasiers. Une mauvaise nouvelle de plus aussi pour les récoltes agricoles, Nathanaël Vitran.
7: Il est trop tôt pour chiffrer la catastrophe, mais l'association des agriculteurs de la région de Valence prévient. L'incendie qui frappe cette région de l'est de l'Espagne menace la production d'oranges, d'avocats, d'olives, d'amandes, les vignes, mais aussi les nombreuses plantations sous serre des environs. Beaucoup d'éleveurs ont été contraints de déplacer leurs cheptels dans des fermes plus éloignées. Dans la région de Madrid, tous n'ont pas eu ce loisir et des milliers de têtes de bétail ont péri dans les flammes ou se retrouvent abandonnées à leur sort, sans eau ni nourriture. En France, la ministre de l'agriculture avertit. Les multiples canicules pourraient provoquer un effondrement de la production de maraîchage et elles affecteront aussi la production de lait. Les conséquences pourraient se faire sentir au-delà de 2026 en menaçant les semences hivernales. Avant même la saison des feux, Cosera, le lobby des producteurs de céréales à Bruxelles, avait prévenu que la production annuelle 2026 en Europe serait en fort recul par rapport à 2025 en raison des vagues de chaleur précoces qui ont touché l'Europe du Sud et l'Europe centrale. Les pertes devraient dépasser 2000 milliards. d'euros.
3: Nathanaël Vitran.
1: Après plusieurs nuits d'accalmie, une reprise des frappes ces dernières heures au Moyen-Orient.
3: Les États-Unis affirment avoir intercepté des missiles balistiques visant leurs intérêts et lancés par l'Iran dans la zone. Les gardiens de la révolution ont revendiqué des frappes contre une base aérienne, mais aussi contre un centre de commandement de l'armée américaine en Jordanie. Téhéran revendique aussi des attaques contre trois pétroliers qui tentaient de franchir le détroit d'Ormuz, tandis que Washington a lancé une attaque conjointe avec l'Arabie Saoudite contre des milices pro-iraniennes en Irak, faisant au moins 10 morts. Et conséquence de cette reprise des hostilités, nette remontée des prix du baril de pétrole qui ont franchi la barre des 87 dollars ce matin. Une guerre qui était au cœur des discussions entre Donald Trump et Benjamin Netanyahou, reçue à la Maison-Blanche hier. Et ce matin en Israël, le décalage est saisissant entre le discours officiel et la réaction des médias. Si le Premier ministre israélien qualifie d'excellente sa rencontre avec le président américain, la presse, elle, décrit des tensions ouvertes. Michel Paul, on vous retrouve en direct de Jérusalem. Bonjour. Bonjour Michel.
8: Bonjour Fabrice. L'une des meilleures discussions de ma vie à écouter Benjamin Netanyahou, sa rencontre d'1h20 hier avec Donald Trump a été un succès total, alignement parfait sur l'Iran et soutien réciproque. Mais à la une en Israël ce matin, le ton est cinglant. Pour Yedioth Ahronoth, c'est le sommet de la montagne, le théâtre d'une prise de distance brutale de Donald Trump, une référence au site nucléaire du Mont de la Pioche. Pas un si grand problème pour le président américain qui a tensé le Premier ministre en direct sur la chaîne Fox. Pas besoin de caméra pour me le dire, je n'ai pas besoin d'informations de sa part. Une véritable douche froide pour Israël, pour les médias ici. Le constat est sans appel, Trump fait comprendre à Israël que c'est lui qui dirige les opérations. La presse israélienne met en avant l'isolement politique de Netanyahou face à une administration américaine qui impose son rythme. L'éditorialiste du quotidien d'opposition Haaretz résume en une phrase la nouvelle réalité stratégique de Jérusalem. Il est trop tôt pour enterrer l'influence de Netanyahou, mais Israël est désormais installé sur le siège arrière.
3: Michel Paul en direct de Jérusalem pour RFI.
1: Benjamin Netanyahou reçu à la Maison-Blanche hier, donc c'était le cas aussi de Volodymyr Zelensky.
3: Le président ukrainien qui parle d'une très bonne rencontre avec Donald Trump. Les deux dirigeants ont notamment évoqué la possibilité pour Kiev de produire des intercepteurs Patriot vitaux pour la défense antiaérienne face aux attaques de la Russie, encore quotidienne. Un haut responsable ukrainien affirme que Moscou entend accroître son offensive en déployant des lanceurs balistiques supplémentaires près de la frontière, missiles qui serait livré par la Corée du Nord.
1: Le bilan du séisme qui a frappé le sud-ouest du Japon hier s'est alourdi.
3: Au moins 13 morts, plus d'une centaine de blessés, 9000 personnes contraintes de se réfugier dans des centres d'évacuation et les secouristes sont encore à pied d'œuvre pour tenter de retrouver des survivants sous les décombres d'un centre commercial notamment. Une course contre la montre est enclenchée, a déclaré la première ministre Sanae Takaichi.
1: Tension toujours très vive en Inde malgré la démission du ministre de l'Éducation le week-end dernier.
3: La crise étudiante gagne désormais le terrain politique. Le ton monte au Parlement. L'opposition réclame des comptes sur les violences policières commises lors de la répression des manifestations. Et entre-temps, la justice a démarré ses audiences, tandis que le parti des cafards, à l'origine de la fronde après les fraudes aux examens, menace de redescendre dans la rue. À New Delhi, Abdullah Erali.
9: Après la rue, la bataille se poursuit à la Lok Sabha, le Parlement indien. Malgré la démission du ministre de l'Éducation, l'opposition refuse de clore le dossier. Elle accuse le pouvoir d'avoir réprimé les manifestations étudiantes de manière disproportionnée. À la tribune, la députée du Congrès, Priyanka Gandhi Vadra.
10: Qui a donné l'ordre ? Qui a ordonné l'ordre de tirer au fusil à projectile ? Est-ce le Premier ministre qui a donné l'ordre ? Est-ce le ministre de l'Intérieur ? Allez-vous répondre ?
9: Le gouvernement défend l'action de la police. Il soutient que 250 policiers ont été blessés et affirme que des armes non létales ont été utilisées. Mais le parti des cafards, à l'origine de la mobilisation, accuse le pouvoir de renier sa promesse d'amnistie.
11: Aucun manifestant ne doit être en prison. C'est notre exigence. Le gouvernement s'y était engagé. Notre opposition est claire. C'est notre priorité.
9: Le fondateur du mouvement des cafards, Abhijit Dibke, dénonce une chasse aux sorciers. Des vidéos largement relayées montrent en effet des manifestants identifiés puis agressés en pleine rue par les partisans du gouvernement. Abdullah Erali, New Delhi, RFI.
1: RFI 6h09 à Bamako et Dakar. Le président sénégalais Bassirou Diomaye Faye était au Mali hier.
3: Une visite de travail express de moins de 5 heures et au cours de laquelle il s'est entretenu avec le chef de la junte, le général Assimi Goïta. Au cœur de leurs échanges, la lutte contre le terrorisme, Bassirou Diomaye Faye est reparti de Bamako en garantissant la disponibilité du Sénégal pour accompagner le Mali, y compris sur le plan régional, mais sans citer la CDAO que les trois pays de l'AES ont quitté. David Baché.
7: Si Bassirou Diomaye Faye a parlé de la CDAO avec Assimi Goïta, il n'a en tout cas pas même prononcé le nom de l'organisation régionale lors de la déclaration finale qu'il a prononcée aux côtés du président malien de transition. Comme souvent, le général Assimi Goïta a quant à lui préféré ne pas prendre la parole. Le Mali peut compter sur le soutien indéfectible du Sénégal, a martelé le président sénégalais, pour relever ensemble les défis communs. Les menaces ne connaissent pas de frontières et se renforcent avec nos divisions, a encore déclaré Bassirou Diomaye Faye, estimant que la coopération devait être renforcée sur le plan bilatéral entre les deux pays, mais également dans le cadre des instances régionales dont le Mali et le Sénégal sont membres. Une formule qui exclut de fait la CDAO, que les pays de l'AES ont quitté il y a un an et demi, deux ans et demi même, si l'on se réfère à l'annonce du retrait. Le président sénégalais a en revanche cité l'UMOA et l'OMVS, appelant même à la convocation dans les meilleurs délais de sommets des chefs d'État de ces deux organisations pour redynamiser la coopération monétaire et économique et la gestion de la ressource hydraulique.
3: Et on termine ce journal avec du cinéma et Le Triangle d'Or, un film qui sort dans les salles françaises ce mercredi. L'histoire, c'est celle de Laura, une jeune fille qui, pour gagner sa vie, accepte un emploi au service de Souria. Cette dernière a été installée par son amant, un prince saoudien, dans un hôtel particulier non loin des Champs-Élysées à Paris. Dans cet univers de luxe démesuré, un lien fragile va se tisser entre les deux jeunes femmes. Voilà pour l'intrigue, Sophie Torlotin.
12: On a besoin d'une disponibilité totale, 7 jours sur 7, 24 heures sur 24. Tu veux qu'on sait quand ?
13: Bah, quand vous voulez.
14: Peu qualifiée et ayant besoin d'argent rapidement, Laura accepte de se mettre au service de Souria, la maîtresse d'un prince saoudien.
13: C'est deux figures typiques du conte. Et en même temps, le personnage de Souria, c'est une femme qui joue à être une princesse qu'elle n'est pas.
14: Hélène Rosseler-Huiz filme leur rapport dans un véritable hôtel particulier parisien.
13: La question du masque, de la représentation, de ce qu'on voudrait être mais qu'on n'est pas forcément, c'est des questions qui irriguent tout le film. Et le huis clos permettait de radicaliser les rapports entre à la fois ces deux femmes mais tous les personnages du film.
14: Et dans ce huis clos, le malaise naît aussi des images des caméras de surveillance omniprésentes.
13: Moi, j'ai grandi avec la télé-réalité. Pendant longtemps, on a eu l'idée que ça pourrait permettre à des personnes issues d'un milieu proche du mien, d'un milieu pauvre, et notamment à des femmes, de s'émanciper. Alors qu'en fait, c'est un système de regard qui a reproduit une oppression sur le corps des femmes. Faire du décor un troisième personnage principal avec un regard omniscient, je trouvais que c'était juste, ne serait-ce qu'en termes de récit.
14: Réflexion sur les rapports de domination de genre et de classe sociale, Le Triangle d'Or est un thriller implacable et passionnant.
3: Et le film est donc à découvrir dans les salles françaises aujourd'hui.
1: Et on vous dit merci Fabrice Legrier.

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14: 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Les contenus proposés témoignent du contexte et des initiatives observées au moment de leur réalisation.
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16: 6 épisodes pour découvrir comment se construisent des filières locales durables, comment la restauration collective s'engage, comment l'éducation à l'alimentation responsable s'invente et comment ensemble les acteurs du territoire créent un cercle vertueux où la préservation de l'eau rime avec alimentation de qualité et avenir partagé. Bienvenue dans Terre de Source, Cultiver l'Avenir, une série qui explore comment se construit en Bretagne un écosystème rassemblant tous les acteurs autour d'un objectif commun, protéger la qualité de l'eau potable et promouvoir des pratiques agricoles durables. Cet épisode met en lumière une filière locale emblématique, celle du sarrasin. Plante symbole de la région, le blé noir reste pourtant importé à 70%. Terre de Source veut relocaliser cette culture vertueuse, peu gourmande, en intrants et sans traitement phytosanitaire. Lancée en 2021, la filière regroupe aujourd'hui une vingtaine d'agriculteurs en bio comme en conventionnel. Le reportage aborde leurs défis, rendement, récolte, qualité et l'usage de drones pour repérer les plantes toxiques comme le datura. Ce reportage a été réalisé en juin 2024 par Louise Chevalier de la radio Canal B. Nous entendrons ensuite Flore Millet, responsable du projet Terre de Source à Eau du Bassin Rennais, qui expliquera ce qu'est une ferme Terre de Source, les critères d'engagement et l'accompagnement proposé pour réduire l'usage des pesticides.
17: Cette année, on a fait un bilan de campagne, donc c'est la première fois qu'on fait ça, et on s'est fixé des axes d'amélioration qui vont plutôt toucher à la qualité cette fois-ci, puisqu'on travaille aussi avec des meuniers qui sont acheteurs du sarrasin, et l'idée c'est d'avoir un sarrasin qui convienne aussi à leurs attentes. Il va y avoir 2 ateliers, un atelier sur le datura, et ensuite il y a un deuxième atelier qui va être avec la chambre d'agriculture, donc qui est partenaire aussi donc, de Terre de Source. Il y a différents profils, il y a des producteurs qui sont déjà engagés dans la filière, alors si vous pouvez lever la main, ce sont des producteurs qui ont déjà livré du sarrasin dans le cadre de la filière. On a des meuniers, si vous pouvez lever la main.
18: Je suis Hubert Coralie, je suis animatrice agricole pour le label Terre de Source et je travaille à la collectivité Eau du Bassin Rennais. L'idée d'aujourd'hui, c'est de présenter la filière sarrasin, qui est une filière 100% locale. Et les enjeux, ça va être vraiment de présenter comment nous, on apporte une sécurité alimentaire au niveau du consommateur vis-à-vis de cette culture dont il y a plusieurs enjeux. Alors, la filière sarrasin, elle a été construite en 2021. Il y a eu des premiers essais qui avaient été faits en 2020, puisqu'il faut savoir que le sarrasin, même si c'est une plante emblématique de la Bretagne, bah, finalement, 70% vient de l'importation. Donc, notre enjeu, c'est de localiser cette culture qui est emblématique de notre région. Et donc en 2021, on a commencé avec 5-6 agriculteurs et aujourd'hui on arrive à 20 agriculteurs. Donc c'est une filière qui connaît quand même beaucoup d'essor. Nous avons donc environ 15 producteurs qui vont être en agriculture conventionnelle et 9 en agriculture biologique. On travaille aussi avec donc des organismes stockeurs qui vont venir prendre la récolte, la sécher, la trier pour enlever tout ce qui va être impureté.
17: Mais le bilan de l'année dernière, c'est que la Zita était moins avantageuse en termes de rendement. Donc beaucoup de producteurs se sont réorientés vers la Harp, qui est la variété plus commune, on va dire. Et l'année dernière, 2 types de méthodes de récolte avaient été utilisées, le fauchage en dénage ou la moisson en direct.
19: Mais...
0: Je suis Soazic Perche, je travaille à la Chambre d'agriculture et je suis conseillère en agriculture biologique.
1: Est-ce qu'on peut dire un mot sur le sarrasin qu'on appelle le blé noir mais qui ne contient pourtant pas de gluten ?
0: Non, effectivement, parce que ce n'est pas une céréale en fait. C'est une polygonacée, c'est une des rares cultures qui est cultivée de cette famille-là. Donc c'est une culture qui se sème à mi-mai et qu'on va récolter au plus tard fin octobre. Donc c'est ce qu'on appelle une culture à cycle très court. C'est une des cultures dans les cycles les plus courts. On a besoin de 1000 degrés à peu près en jour, en basse 6, comme on dit. Il faut une température minimum de 6 degrés. Voilà, c'est une des cultures les plus précoces et que l'on fait en Bretagne. C'est une plante qui va fleurir assez longtemps. Donc quand les gens repèrent dans le paysage des plantes qui peuvent avoir des tiges vertes en début de saison et puis avec des feuilles vertes et puis un petit bord rouge, un peu en forme de cœur, voilà, et qui va avoir un développement végétatif assez intense, assez dynamique. D'une semaine à l'autre, on va voir la plante changer. Et puis au bout de 40 jours, elle va commencer à fleurir. Et donc on va voir des petites fleurs blanches arriver. Et la plante peut faire 1 mètre, 1 mètre 50 dans les champs.
1: Et en quoi la culture du sarrasin protège l'eau ?
0: Alors, c'est une culture en fait qui demande très peu d'intrants. Les agriculteurs ne la traitent pas, il n'y a pas de phyto qui fonctionne correctement sur le sarrasin. Puis comme c'est une plante quand elle est bien installée, qui concurrence très vite, on dit qu'elle a des effets allélopathiques, c'est-à-dire qu'elle fait le ménage autour d'elle. Voilà, elle empêche les autres de pousser.
2: Régis Blot, donc moi je suis un co-associé du GAEC du Landier, ou le GAEC donc c'est sur la commune de Maclan, donc sur le bassin versant de Chescanu, donc ça fait 22 ans et on est en bio depuis 2017.
1: Et qu'est-ce qui vous a donné envie de vous lancer dans la culture du sarrasin ?
2: Eh ben ça permet de rajouter une culture à notre rotation et on aime bien la galette aussi, donc avoir du sarrasin local. Nous on fait en culture principale, donc on le sème entre le 10 et 20 mai selon les conditions climatiques de l'année.
1: Et puis vous alors en quoi ça vous accompagne d'être labellisé Terre de Source ?
2: Nous, Terre de Source nous permet d'avoir des contrats d'avance, d'avoir des relations avec les acteurs de la filière, entre les meuniers, ceux qui font les galettes. Donc ça nous permet d'avoir un relationnel, comme on voit là aujourd'hui à La Réunion. Donc de fixer une base, améliorer un peu le prix aussi. Des fois, quand on sème, on ne sait pas le prix qu'on va vendre. Que là, on sait le prix qu'on va vendre quand on fait la culture.
7: Déjà, sur le choix de la machine. Le sarrasin, on va le récolter septembre-octobre avec une moissonneuse qui récolte des céréales, normalement du blé. Donc la plupart des machines, elles ont été nettoyées dans les jetets ou les climats après les moissons. Ouais. Et il faut réussir à les convaincre d'aller remettre une machine qui vont aller labourer tout ça, qui va être bonne à renettoyer. Donc souvent, ils ont plusieurs machines. Et faut vraiment insister, moi c'est le conseil que je donne aux agris que je suis dans le groupe, c'est vraiment d'aller le plus tôt possible échanger avec vos prestataires pour qu'ils choisissent la machine qui partira sur la récolte de sarrasin.
8: Yannick Denoual, donc moi c'est la ferme de la Lande, on est basé à Médréac. Je suis sur une exploitation de 120 hectares avec principalement des céréales et autrement j'élève des porcs qu'on transforme et qu'on vend en grande partie sur Rennes, sur les marchés, sur le marché des Lys, à la ferme ou autrement dans plusieurs restaurants du centre-ville de Rennes. Le sarrasin c'est la culture de la dernière chance sur l'année, c'est-à-dire que c'est la dernière plante qu'on va implanter. Qu'on peut encore implanter pour une récolte sur l'année. Mais autrement, c'est vrai qu'en termes économiques, c'est une plante qui a l'avantage d'être peu coûteuse en implantation. On n'est pas fait assez en Bretagne puisqu'on importe aujourd'hui du sarrasin pour faire la farine dans les moulins, différents moulins qui sont en Bretagne. D'où l'idée de Terre de Source, d'avoir une dualité, c'est-à-dire de répondre à cette demande des meuniers du territoire qui demandait justement du sarrasin local parce que le local aujourd'hui revient en force et en même temps de pouvoir protéger l'eau puisque le gros avantage c'est une des plantes qui ne nécessite aucun traitement. Une culture de sarrasin globalement on va semer 40 à 45 kg de graines par hectare et on va en récolter entre 800 kg pour les petites années à, on va dire, ça peut aller jusqu'à 2 tonnes. Moi, en fait, je fais partie du comité de pilotage de la SIC Terre de Source. Et donc, je suis là pour faire que il y ait d'autres exploitants qui s'inscrivent dans cette démarche. Puisque nous, l'idée, c'est de multiplier le nombre d'agriculteurs qui va faire ce type de culture. J'ai une recette qui est faite, une saucisse qui est faite dans plusieurs restaurants de Rennes, qui est une saucisse avec oignons et graines de cacha. La graine de cacha, c'est le sarrasin décortiqué.
11: Bon, voilà, ça c'est un des points, le batteur, le moins vite possible. Ouvrir un peu l'écartement contre-batteur. Un autre point tout bête, que j'ai encore vu l'année dernière, le contre-batteur, mais c'est en dessous du batteur, pour tout le monde. Vous avez plusieurs types, vous avez des maïs, vous avez des mix, vous avez des céréales, vous venez avec un montage maïs pour à côté du sarrasin, donc c'est des gros écartements, tout passe au travers. Il l'a encore eu l'année dernière, mais il m'a équipé batteur mixte, céréales maïs, et les fils sont. Et les trous sont trop gros, finalement, vous faites descendre des graines et des tiges. Donc essayez de rester sur des batteurs, des contre-batteurs assez petits, de contre-batteurs céréales.
19: Moi, c'est Arnaud Chanard, donc je suis le gérant du Moulin de la Fatigue et gérant également du Moulin de Quincampoix à Rimoux, où on écrase à peu près 25 tonnes de sarrasin conventionnel et autant en bio. Avant tout ça, effectivement, on va réceptionner un produit qui va être stocké en préalable et nettoyé, et on va en faire une mouture. Ensuite, on va l'ensacher et le livrer à nos clients. Entre autres, pour nous, c'est les crêperies essentiellement, hein, et un petit peu en sachet kilo pour la grande distribution, les magasins locaux. L'avantage d'être labellisé Terre de Source, c'est surtout l'aspect local, hein, et ensuite avoir un label fort avec une protection de l'eau, une vraie traçabilité, un cahier des charges fort, hein, auprès de nos producteurs, ensuite derrière, ça encourage le consommateur à protéger l'environnement. Une bonne galette, c'est juste de la farine, de l'eau et du sel, donc et un peu de savoir-faire. Donc
20: dans le sarrasin, ce qu'on fait de base, c'est un vol pré-récolte le plus tôt, le plus proche possible de la récolte, quelques jours avant, 8 à 12 jours avant la récolte. On livre les cartes en 3 jours et on va détecter et géolocaliser. Chaque détection est géolocalisée au sein de l'image pour vous livrer sur une application smartphone la géolocalisation des datures.
18: Donc le datura, c'est une plante qui va venir pousser en même temps que le sarrasin et qui est toxique à cause donc de ses graines qui vont venir se mélanger avec les graines de sarrasin si jamais il y a éclosion donc des bourgeons, mais aussi donc les fleurs et les tiges sont toxiques. C'est pour ça que c'est important d'avoir un survol par drone de nos parcelles pour éviter de se retrouver à avoir des graines qui peuvent se mélanger à notre récolte. Donc c'est vraiment un signe de qualité d'avoir cet outil.
21: On vous invite à prendre une bière ou autre chose, des boissons Terre de Source, donc à nous retrouver autour de la table où on était tout à l'heure.
22: Bonjour, je peux savoir ce que vous buvez ?
23: Une petite bière ambrée, sarrasin.
22: Et alors, ça a quel goût la bière au sarrasin ?
23: Je la trouve bonne en fait.
24: Elle est très bonne, ça change de d'habitude.
16: Voilà pour ce reportage sur la filière sarrasin qui illustre la volonté des agriculteurs de faire évoluer leurs pratiques et de produire autrement. Un engagement qui s'inscrit pleinement dans la démarche du label Terre de Source qui soutient les transitions agricoles tout en valorisant les productions locales. Pour prolonger ces échanges, Morgane Soularue, journaliste à Canal B, reçoit Fleur Millet, responsable du projet Terre de Source à Eau du bassin rennais. Elle revient sur les outils concrets mis à disposition des agriculteurs, le rôle du label, mais aussi

0: exploitante décide de se lancer dans Terre de Source?
1: Alors, on a des critères d'engagement et des plans de progrès qui se réalisent sur 6 ans, avec des points d'étape à 3 ans, et évidemment des contrôles tous les ans. Donc, l'agriculteur, pour aller atteindre son objectif final, il peut mettre 6 ans. Mais il peut aussi mettre 1 an, 2 ans, 3 ans. Tout dépend de là où il part et de l'objectif qu'il doit atteindre, en sachant que vraiment, l'intérêt de Terre de Source, c'est d'accompagner toutes les fermes du territoire, peu importe où elles se trouvent finalement. Et l'objectif, c'est bien d'accompagner les agriculteurs à diminuer leur usage de pesticides. Donc ça veut dire que sur chacun des territoires, il y a une moyenne qui est fixée d'utilisation des produits phytosanitaires. Et nous, on demande à nos agriculteurs de réduire de 50% cette moyenne globale. Donc tout dépend de son point de départ pour fixer son point d'arrivée. Et après, nous, notre travail, c'est bien de l'accompagner par divers moyens, avec une boîte à outils, aller atteindre ses objectifs.
0: Dans cette boîte à outils, quels sont les soutiens, les démarches que l'agriculteur peut trouver?
1: Alors, il y a plusieurs outils et ils s'adaptent vraiment en fonction, un, de la typologie de l'exploitation et du plan de progrès, mais aussi de la volonté de l'agriculteur, hein, puisqu'on le rappelle, c'est bien une démarche volontaire. Le premier outil qui a été développé, c'est bien le label Terre de Source. Le label, il labellise à la fois une exploitation agricole, donc d'un agriculteur qui s'engage dans la transition, mais il labellise sur certaines filières pour lesquelles il y a un cahier des charges de produits. Il labellise aussi des produits. Et du coup, de labelliser le produit, ça permet au consommateur d'identifier que le produit, il est fait avec des matières premières qui sont issues d'une exploitation en transition. Donc déjà, c'est de mettre en avant le travail de l'agriculteur via ce label. Ça, c'est une première chose. Une seconde chose, c'est le marché public que vous avez évoqué juste à l'instant, qui permet de faciliter l'accès des producteurs locaux aux restaurations scolaires locales et par un marché public de prestations de protection de la ressource en eau. Finalement, on va permettre aux cantines du territoire de privilégier l'accès à ces agriculteurs qui sont dans une démarche de progrès. Un troisième outil, c'est une SIC Terre de Source. Donc ça, c'est un outil économique qui permet de mettre en lien acheteurs et producteurs à travers une plateforme logistique, mais une plateforme commerciale aussi, qui va faire le démarchage finalement des cantines ou de tout autre type de débouché pour les agriculteurs qui s'engagent et qui adhèrent à cette SIC Terre de Source. Et ensuite, il y a toute la mécanique des filières qu'on met en place et pour lesquelles, là, on fait intervenir des transformateurs, on fait intervenir des vendeurs, on fait intervenir des magasins et finalement, on structure les filières pour aller trouver des débouchés aux agriculteurs sur des produits qui ne rentreraient pas sur les marchés des collectivités.
0: En termes de marché public, il y a donc les cantines du territoire depuis 10 ans. Est-ce qu'il y a d'autres restaurations collectives qui se sont ouvertes à Terre de Source?
1: Alors, il y a effectivement les cantines prioritairement parce que c'est vrai que les communes ont à cœur de valoriser l'engagement de leur engagement auprès des agriculteurs du territoire au travers la cantine des enfants. Et c'est souvent dans la compétence des communes, ce qui ouvre le plus de repas finalement au marché des producteurs. Mais pour autant, les communes et les collectivités ont la compétence de la restauration collective, que ce soit pour les écoles, pour les crèches, pour les EHPAD, pour les centres hospitaliers et pour tout un tas d'autres, pour la restauration des agents des collectivités. Donc en fait, finalement, toute la restauration qu'on appelle collective, elle est de la compétence parfois de la commune, parfois de l'EPCI, et donc elle permet un débouché aux agriculteurs engagés dans la démarche Terre de Source. Après, il y a d'autres restaurations collectives qui sont les collèges, qui sont les lycées, qui sont de la compétence des départements ou des régions. Donc là, on interpelle aussi le département, on interpelle aussi la région pour aller promouvoir les produits issus de l'agriculture locale et trouver des débouchés à nos agriculteurs. Et ensuite, il y a toutes les restaurations, les sociétés de restauration, pardon, qui peuvent aussi s'approprier la démarche Terre de Source, qui peuvent aussi valoriser l'engagement des agriculteurs de territoire à travers la restauration collective, qui est plutôt une restauration collective d'entreprise ou plus privé, mais qui peut aussi être un débouché qui compte pour nos agriculteurs.
0: Est-ce qu'on sait combien d'exploitations sont engagées dans ce processus de Terre de Source pour devenir une ferme, une exploitation irréprochable en termes de labellisation Terre de Source ?
1: Alors aujourd'hui, on a environ entre 120 et 150 agriculteurs qui sont engagés.

0: engagé dans la démarche Terre de Source. Dans ces 150 agriculteurs, il y en a les deux tiers qui sont des exploitations ou des agriculteurs bio. Un agriculteur bio, pour s'engager dans la démarche Terre de Source, il faut que son exploitation elle soit située sur le territoire Terre de Source, mais lui n'a pas de diagnostic ni de plan de progrès à faire. En fait, on considère que dès lors qu'il est engagé en agriculture biologique, Terre de Source est un levier pour lui trouver des débouchés valorisés et pour qu'il maintienne son engagement dans le territoire, dans l'agriculture biologique, pardon. Donc c'est vraiment un moteur pour trouver des débouchés valorisés aux agriculteurs bio et soutenir le bio sur le territoire, voire même de développer le bio, puisque on a certains agriculteurs en transition qui vont jusqu'à se convertir vers l'agriculture biologique. Donc ça, c'est un premier point. En termes d'agriculture en plan de progrès, d'agriculteur conventionnel en démarche de progrès Terre de Source, on a du coup une quarantaine d'agriculteurs aujourd'hui. L'objectif, c'est d'atteindre 750 exploitations agricoles à l'horizon début 2029. Donc on a encore un champ d'action qui est ouvert pour pouvoir aller convertir nos agriculteurs.
1: Vous parliez de territoire. Est-ce qu'on peut connaître les limites de ce territoire si on en connaît aussi la superficie pour d'où à où, d'est en ouest, du nord au sud, où va-t-il ?
0: Alors, dans les grandes masses, et je vous invite à aller sur le site internet de Terre de Source pour avoir le détail, mais en fait, on va sur les limites de la Rance, puisque nous, notre bassin versant, dans le nord, il est porté par le barrage de Rofemel. Et de fait, on a tout ce territoire de bassin versant autour de Rofemel qui déborde un petit peu dans les Côtes d'Armor. Au sud, on est sur le bassin versant de Chesse-Canu, donc on embarque Brocéliande, les communautés de communes de Brocéliande. Au nord, notre limite, c'est le bassin versant du Couesnon, donc sur la zone de Fougères. Donc ça, c'est vraiment les trois bassins versants de la collectivité ou du bassin rennais. Mais finalement, on embarque aussi tous les territoires qui permettent d'être en continu sur nos trois bassins versants grâce à l'engagement des EPCI qui s'engagent dans Terre de Source au titre de leurs compétences R. Parce que finalement, on s'est rendu compte que toutes les mesures qu'on mettait en place pour protéger la ressource en eau, elles avaient un bénéfice pour la protection de la ressource, pour la protection de l'air, pardon, de la qualité de l'air. Et de fait, les EPCI, au titre de leurs compétences de protection de l'air, elles s'engagent dans Terre de Source et du coup, elles nous permettent d'élargir le territoire.
1: Quelles sont les problématiques concrètes rencontrées par les agriculteurs qui ont cette démarche d'aller vers du mieux produire ?
0: Alors la problématique concrète, elle est liée au fait qu'aujourd'hui, les agriculteurs, ils sont tous prêts à s'engager dans le changement, ils sont tous prêts à modifier leurs pratiques et à diminuer l'usage de phyto, mais il faut que ça soit rémunérateur. De fait, on est confronté à ces problématiques comme tout autre. Le fait d'avoir développé un label nous permet quand même d'apporter une valeur ajoutée au produit et donc d'aller chercher le consentement à payer du consommateur, mais on se rend bien compte que c'est pas suffisant. Et pour vous donner un exemple, un agriculteur qui s'engage par exemple dans Terre de Source, il n'engage pas uniquement la culture qu'il va valoriser, mais il engage bien l'ensemble de sa surface agricole. Du coup, si sur l'ensemble de sa surface agricole, qui est en moyenne 80 hectares sur nos exploitations du territoire, s'il n'engage que 5 hectares, par exemple, dans le blé noir, il va devoir diluer l'engagement sur uniquement 5 hectares, alors que c'est l'ensemble de ces 80 hectares qui vont contribuer à l'engagement Terre de Source. Du coup, la culture de sarrasin, bien qu'on engage des meuniers, bien qu'on engage des galetiers à payer un petit peu plus cher le sarrasin, le sarrasin, il va pas couvrir la totalité de l'engagement financier ou de l'engagement, en tout cas, de l'agriculteur dans la démarche Terre de Source. Donc, tout notre travail, c'est d'aller trouver des leviers de valorisation économique. On parle du sarrasin, mais nous, notre objectif, c'est de bien valoriser l'ensemble des produits issus de l'exploitation agricole. Donc d'engager les agriculteurs dans la diversification de leur activité, mais à condition d'apporter une valorisation économique à chacun des ateliers de valorisation.
1: C'est compliqué quand... Au niveau national, on vient de voir passer la loi Duplomb qui... va complètement à l'encontre de la démarche Terre de Source. Est-ce que c'est, alors pas un coup d'arrêt, mais en tout cas, peut-être un coup de bambou sur la tête de Terre de Source d'avoir vu cette loi passer ?
0: Ça nous renforce encore plus dans nos engagements, finalement, parce qu'on se dit que c'est de notre compétence et de notre volonté de soutenir ces démarches-là. Oui, c'est un coup dur de ce retour en arrière. On sait ô combien les ressources en eau sont polluées, et pas seulement chez nous, hein, partout en France, c'est un problème national. Et les principales polluants, ce sont des molécules de pesticides. Donc oui, c'est un coup dur. Néanmoins, ça nous renforce dans notre engagement, ça nous renforce dans le fait que c'est peut-être de la compétence des collectivités, ou en tout cas de la responsabilité des collectivités, d'accompagner les agriculteurs ou de trouver des leviers économiques pour accompagner les agriculteurs, de débloquer des débouchés sur les marchés publics, d'aller favoriser au mieux le rapprochement entre consommateurs et producteurs, de faire prendre conscience peut-être aux consommateurs que finalement l'agriculture elle est sur son territoire et qu'il a son rôle à jouer aussi en allant sélectionner ses produits chez des agriculteurs qui font des efforts pour la protection de l'environnement.
1: On parlait consommation. Est-ce que depuis 10 ans maintenant que Terre de Source est entrée dans les cantines locales, vous avez du retour sur, je pense aux parents d'élèves notamment, qui ont dû constater le changement. Est-ce que vous avez des retours de ces consommateurs-là ?
0: Alors, depuis 10 ans, effectivement, il y a des produits Terre de Source dans les collectivités qui n'avaient pas forcément, depuis 10 ans, de la communication ou de l'information aux élèves. C'est aussi un de nos gros chantiers, hein, c'est d'aller mettre en avant les initiatives qui sont réalisées par les communes, par les agents dans les cantines, par les parents d'élèves quand ce sont des associations qui font la promotion de produits Terre de Source. Donc ça, c'est un chantier qui doit être encore plus mené maintenant. Il y a des animations qui sont réalisées dans les cantines qui proposent des produits Terre de Source, où justement on crée ce lien entre agents, élus, parents d'élèves et agents de restauration pour mettre en avant les initiatives et valoriser les engagements des communes. Et dès lors que c'est su, c'est évidemment apprécié. C'est même demandé par les communes, par les parents d'élèves des communes alentours. Donc oui, quand c'est su, évidemment qu'on crée l'adhésion. Mais on doit encore mieux faire connaître la démarche à l'ensemble des consommateurs et des convives du territoire.
1: Merci Fleur Millet.
0: Merci à vous.
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Mais quand même, une minute de silence pour tous les nazis morts, s'il vous plaît. Non, je déconne. Foutez-moi une minute de bordel pour ces grosses merdes.

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0: 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En ce moment, nous sommes en vacances, alors on vous propose de réécouter nos productions de la saison passée. Compile de la chronique sur la ligne de touche de Marilyn.
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14: Pour cette première chronique de la saison, j'avais cette envie de parler de l'engagement, un terme un peu vidé de son sens ces dernières années. Bienvenue dans Sur la ligne de touche, la chronique au-delà des scores qui s'arrête sur ce que le sport dit du monde et sur ce que le monde fait au sport. On commence avec l'actualité du week-end passé. Si vous m'aviez écouté l'année dernière dans cette même émission, vous savez que je suis une très grande fan de football. En Ligue 1 et Ligue 2, les joueurs ont retiré leur nom pour porter le prénom d'une victime de discrimination raciale, sexiste, homophobe ou encore antisémite. Le slogan « 34 prénoms, 34 histoires, une même réalité » porté par la LFP en collaboration avec des associations telles que Her Game 2, la LICRA et Foot Ensemble. Une démarche qui veut mettre au centre les récits des victimes et qui met fin aux journées dédiées à chaque cause, comme on a pu le connaître ces dernières années. Ainsi que les polémiques autour des récalcitrants à soutenir une lutte, notamment celle contre l'homophobie. Alors que l'initiative de la campagne est à saluer et à encourager, car elle incarne les victimes de discrimination, j'émets quelques réserves. En vérité, derrière cette volonté d'universalisme, il y a une forme de nivellement. Les violences subies par les femmes, les personnes non blanches, les LGBTQIA+, les musulmans et les personnes handicapées ne se vivent pas de la même manière, ni avec la même intensité. Et c'est là que la pensée intersectionnelle manque. Les discriminations ne se valent pas, notamment parce qu'elles se croisent et se renforcent. Que dire également de la situation de la section féminine de Dijon ? Elle semble partie pour payer les pots cassés d'une mauvaise gestion d'un club. Pourtant cinquième de la D1 Arkema, la plus haute ligue de football féminin en France, elles ne sont pourtant pas assurées de jouer cette même ligue l'année prochaine. Cette situation a poussé les capitaines à prendre la parole via la voix de leur syndicat avec une tribune cinglante rappelant que la signature de la convention collective qui pourrait protéger les actrices du foot français n'avance pas depuis 3 ans. Et oui, on lutte contre les violences sexistes et sexuelles, mais pas trop. Dans ce contexte que le Havre a fait un choix clair, refuser le flocage national et choisir de porter le logo de la Maison des Femmes du Havre sur ses maillots. Ici, pas de catalogue symbolique des causes, pas de volonté d'embrasser toutes les discriminations en une seule image. Jean-Michel Roussier, président du club, explique que les joueurs ne sont pas des porte-parole d'opérations individuelles et que ces actions doivent être liées à des structures concrètes ancrées dans le territoire. Face à une LFP qui démultiplie les messages nationaux dans une logique d'universalisme moral, cette position peut apparaître comme une manière de reprendre la main sur le sens de l'engagement. Assez parlé de football, on a tout de même accueilli les Jeux Olympiques et Paralympiques en 2024, le sport étant la grande cause nationale cette année-là. Une parenthèse enchantée qui devait laisser un héritage fort. Les médailles ont brillé à l'Arc de Triomphe, mais qui écoute les revendications de ces athlètes ? Rézi Bantou, ex-basketteuse professionnelle qui accompagne désormais les entreprises dans la définition et le déploiement de leur stratégie RSE-RH au travers des valeurs du sport, nous en parle.
15: On est capable en fait collectivement de les célébrer comme des héros, de célébrer les athlètes comme des héros. Mais dans le même temps, leur parole reste parfois limitée ou contestée dès lors qu'elles sortent du cadre sportif.
14: Le fameux « joue et tais-toi », cette injonction classique, en gros « t'as dans le ballon, pas dans la société », est encore très présente actuellement. Qu'un athlète prend la parole. Sauf qu'avant de devenir des sportives et sportifs adulés, ces athlètes n'en restent pas moins des citoyens comme vous et moi. Certes, avec une caisse de résonance plus forte, mais quand même, on ne devrait pas leur retirer le droit de s'exprimer et d'être engagé. Mais d'ailleurs, être engagé, c'est quoi au final ?
15: Et être engagé, ce n'est pas seulement représenter une cause ou donner, c'est incarner un sujet, c'est inscrire dans le temps, et parfois créer des solutions concrètes. Et je trouvais qu'il était intéressant de donner des exemples, notamment en France, avec Pauline Desroulettes, qui est une joueuse paralympique en tennis fauteuil, qui en est un excellent exemple. Après son accident en 2018, elle s'engage fortement pour la sécurité routière. Elle ne s'est pas juste arrêtée à la sensibilisation, elle a contribué à porter des propositions concrètes dans le débat public, notamment autour de la lutte contre les comportements à risque au volant. Un autre engagement aussi qui a été très marquant, qui est celui de Sarah Abitbol en 2020. Elle brise un silence majeur en révélant les violences sexuelles qu'elle a subies dans le patinage artistique. Son témoignage provoque une onde de choc dans le sport français et contribue à libérer justement la parole sur ces sujets. Et dans la continuité, elle a mis en place une association avec, qui s'appelle La Voix de Sarah pour accompagner les victimes et faire évoluer les mentalités avec des répercussions jusque dans les discussions politiques.
14: Un grand merci à Rézi qui nous a partagé son expertise sur l'engagement dans le sport. C'était Sur la ligne de touche, la chronique au-delà des scores qui s'arrête sur ce que le sport dit du monde et sur ce que le monde fait au sport. À bientôt.
0: Merci Marilyn pour cette chronique sur la ligne de touche, la chronique qui s'arrête là où les matchs ne figurent plus au classement sur ce que le sport dit du monde et ce que le monde fait au sport. Et elle vous a laissé avec ces deux questions. Est-on prêt à laisser le sport déranger, protester, exiger, plutôt que de lui demander de se contenter d'un simple décor de vertu? Et est-ce qu'on est prêt à reconnaître les athlètes comme acteurs sociétaux à part entière, pas juste des performateurs?
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0: C'est l'heure de la chronique sur la ligne de touche de Marilyn. Aujourd'hui, on parle beaucoup de la prise de parole des footballeurs. Mais en France, dès qu'un joueur sort du terrain pour entrer dans le débat public, sa parole devient immédiatement politique.
14: Bienvenue sur la ligne de touche, la chronique au-delà des scores qui s'arrête sur ce que le sport dit du monde et sur ce que le monde fait au sport. Aujourd'hui, l'actualité nous rappelle une chose simple. En France, le football n'est jamais seulement du football, et il ne l'a jamais été. Je veux que vous en ayez la certitude à la fin de cette chronique que le football a toujours été politique. Quand Kylian Mbappé dit qu'un sportif ne peut pas se taire face au monde, c'est un peu comme une montre cassée qui indique la bonne heure.
20: Je pense qu'on est une génération qui peut faire la différence. Aujourd'hui, on voit très bien que les extrêmes sont aux portes du pouvoir. On a l'opportunité de choisir le futur de notre pays.
14: D'une, ce n'est pas la première fois qu'il le dit, donc je ne comprends pas l'étonnement autour de sa prise de parole. Et de deux, il n'a pas tort, encore une fois, même si le timing et le reflet dans le miroir est un peu floué.
20: Et c'est pour ça que j'appelle à tous les jeunes d'aller voter. Kylian Mbappé est contre les extrêmes, contre les idées qui divisent. J'ai envie d'être fier de porter ce maillot le 7. J'ai pas envie de représenter un pays qui correspond pas à mes valeurs, qui correspond pas à nos valeurs, parce que je pense et j'espère qu'on est tous dans le même cas.
21: Il y a des messages qui sont...
14: Contrairement à la prise de position, par exemple, de Aurélien Tchouaméni.
22: Je pense que c'est pas assez de dire qu'il faut aller voter, il faut aussi expliquer comment on en est arrivé là et la gravité de la situation.
14: Certes, il a eu cette position en 2024, mais il reste un être humain. Et en France, un citoyen comme les autres. C'est un discours que je tiens depuis l'âge de 12 ans et régulièrement sur mon compte Twitter, quitte à en devenir relou. Oui, les footballeurs peuvent parler, même si ça ne nous plaît pas. Par exemple, j'ai un gardien dans mon équipe qui a liké des posts du RN, Lucas Chevalier. Je ne l'apprécie pas, mais il a le droit de penser ce qu'il veut. Mais je l'apprécie quand même pas. Mbappé est presque un syndicaliste qui s'ignore. Oui, c'est un peu choquant ce que je dis, mais un joueur capable de défier la Fédération Française de Football sur la question des droits d'image, le PSG sur un combat juridique individuel, ses prises de position restent encore marquées quand même par l'opportunité et la stratégie personnelle. Là où quelqu'un comme Eugène Jo Léa, dans un autre contexte, a véritablement incarné la figure du joueur syndicaliste engagé pour l'ensemble de la profession. Pour Mbappé, la vraie suite serait peut-être de cesser d'être l'exception qui gagne sa bataille seule et de pleinement assumer ce rôle collectif que un de ses compatriotes a déjà esquissé. Je parlerai aujourd'hui du cas du football masculin dans cette chronique, car les vedettes d'aujourd'hui n'ont pas suivi les traces de leurs aînés, tels que Juste Fontaine ou encore, comme je le disais, un certain Camerounais, Eugène Jo Léa, qui a eu l'idée de créer un syndicat en 1961 pour porter un combat en faveur des droits des joueurs, à l'époque où les présidents des clubs étaient tout-puissants. L'UNFP est né. J'ai une pensée également à ceux qui ont élargi mai 68 au football. Eh oui, on a souvent tendance à penser que les footballeurs sont apolitiques, qu'ils ne font que jouer, mais c'est l'état de l'industrie actuelle qui les pousse à être comme ça, ou bien aussi parce qu'ils sont souvent transfus de classe. Ils ont aussi eu leur mouvement de grève du 22 au 27 mai 68, deux mois après le déclenchement du mouvement étudiant. Pendant cinq jours, en mai 68 donc, des joueurs prennent d'assaut le siège de la Fédération française de football à l'appel du comité d'action des footballeurs. qui brandit une banderole simple, le football aux footballeurs. Et une autre, la fédération, propriété des 60 000 footballeurs. Le siège de la Fédération française de football a été occupé par un groupe de joueurs contestataires, majoritairement d'après l'historien du football Alfred Wald, qui appartenait à des clubs amateurs de la région parisienne. Derrière ce geste un peu fou, il y a une vraie revendication politique et syndicale. Dénoncer le régime du contrat à vie, et dénoncer le fait que les joueurs soient traités comme des esclaves d'un club et réclamer un droit à la parole dans un système qu'ils n'ont pas construit. Ces épisodes peu connus montrent que le football français a toujours été traversé par des luttes sociales et que la grève des Bleus à Nice-Nah en 2010 n'est ni une première ni un scandale absolu, mais la réapparition d'un conflit bien plus ancien, celui des joueurs contre les structures qui contrôlent leur corps, leur image et leur parole. Quand des joueurs de l'équipe de France prennent position contre l'extrême droite, ou quand on reparle de Zidane, de Thuram ou de Nice-Nah, c'est toujours la même question qui revient. Que peut dire un footballeur et à quel prix ? Déjà pour commencer, on va se mettre tous d'accord sur un point. Le football français n'est pas submergé par l'immigration comme le dit Zemmour. Mais l'immigration est la partenaire originelle de l'équipe de France, à partir de 1904, grâce à la loi de 1889, qui inscrit le droit du sol dans la législation. Cette information, je l'ai apprise en lisant le livre « Une histoire des Bleus en crampons » de François Darocha Carnero, qui nous apprend également que les premiers immigrés étaient surtout des immigrés belges ou encore italiens. Dans ce même livre, l'auteur pose une question que je me suis toujours posée. Au nom de quoi les footballeurs n'auraient pas eux aussi le droit de faire grève? Parce qu'en réalité, depuis 20 ans, on demande aux joueurs français à la fois d'être exemplaires et de rester à leur place. Exemplaires quand ils gagnent, silencieux quand ils pensent, dociles quand ils contestent. Et dès qu'ils sortent du cadre, le procès commence. C'est là qu'il faut revenir à Nice-Nah. En 2010, la grève des Bleus pendant la Coupe du Monde n'a pas seulement été traitée comme un conflit interne, elle a été transformée en affaire d'État, en crise morale et en honte nationale. Un petit rappel des faits, le 20 juin 2010, les joueurs de l'équipe de France décident de ne pas s'entraîner pour protester contre l'exclusion de Nicolas Anelka. Mais c'est surtout la une de l'équipe du 19 juin 2010 attribuant à Anelka une insulte précise qui est fausse, transformant un conflit interne en grève symbolique en pleine Coupe du Monde en Afrique du Sud. Pourquoi ? Parce que une partie du récit médiatique et politique avait déjà préparé le terrain, avec comme moment de bascule les manifestations de 2005 où les banlieues deviennent un problème d'ordre public, notamment avec l'affaire Ziad Ebouna et le discours sécuritaire de Sarkozy en fil rouge. Depuis, les stéréotypes sur les jeunes issus de l'immigration et venant de la banlieue, le football français servait donc de miroir aux angoisses françaises. Et dans ce cadre, les joueurs de 2010 ont été élus non comme des salariés en conflit, mais comme des corps suspects, des voix trop visibles, des enfants ingrats de la République. C'est là que la figure de Lilian Thuram est intéressante. Parce qu'avant même, Nice-Nah lui répondait déjà à Sarkozy, en rappelant que les jeunes des quartiers n'étaient pas des racailles, mais des citoyens à part entière. Et pourtant, quelques années plus tard, il condamnera la grève des Bleus au nom de la responsabilité morale du maillot. Cela dit, quelque chose de puissant, dans le football, la parole politique est toujours autorisée à condition de servir l'ordre établi. Alors la vraie question n'est peut-être pas les joueurs doivent-ils parler. La vraie question c'est qui accepte leur parole et quand. Quand elle conforte le récit national, elle devient exemplaire. Quand elle dérange, elle devient scandale. Et c'est peut-être ça, le vrai sens de Nice-Nah, de Thuram, de Mbappé et même de Zidane. Le football français est un champ politique à part entière. Un espace où se rejouent les rapports de classe, de race, d'autorité et de représentation. Bref, un endroit où le monde s'invite dans le sport et où le sport renvoie au monde ses propres tensions.
0: Et à l'approche du mondial, une question s'impose. Est-ce qu'on regarde encore le football pour ce qu'il est ou pour tout ce qu'il révèle de nos peurs, de nos rapports de force et de nos contradictions ? Marilyn y répondra dans la prochaine émission de J'irai cracher sur vos ondes, l'émission littéraire de Syllab, le lundi 25 mai prochain.
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0: Elle nous avait déjà parlé dissolution des groupes ultra dans sa chronique du 26 mars 2025. On retrouve Marilyn pour un nouvel épisode de Sur la ligne de touche, la chronique qui s'arrête là où les matchs ne figurent plus au classement, sur ce que le sport dit du monde et ce que le monde fait au sport. Aujourd'hui, elle décrypte pour vous l'actualité autour des mouvements de supporters. hooligans ou ultras, souvent confondus, ils ont pourtant une histoire différente, des organisations et des dynamiques différentes entre apolitisme de façade, résistance antifasciste et répression étatique. 3 minutes pour comprendre ce qui se joue dans nos stades et ce qui se joue à travers eux.
14: Entre apolitisme de façade, résistance antifasciste et répression étatique, que se passe-t-il en France dans le mouvement des supporters et supportrices ? Que reste-t-il de l'esprit ultra ? Bienvenue sur la ligne de touche, la chronique au-delà des scores qui s'arrête sur ce que le sport dit du monde et sur ce que le monde fait au sport. Aujourd'hui, encore une focale sur le football, mais cette fois-ci sur les acteurs en tribune. Avant de parler des événements récents concernant les hooligans de Nice, il faut dissiper toute confusion. Oui, j'ai bien dit hooligan et non ultra. Parce que dans le débat public, les médias prennent plaisir à mélanger les deux. Pourquoi ? J'ai ma petite idée, mais je vous laisserai faire la vôtre après ce point historique. Déjà, il faut savoir que le mouvement ultra, il est né en Italie, dans les années 60-70, selon les sources, pardon, dans un climat politique et social tendu. D'après le blog Mini Ultra Livre Sonore, je cite, « Les premiers groupes, tels que les Fedayines, Brigate Rossonere et Tupamaros, mon italien est rouillé, ils s'organisent autour des clubs majeurs et ils implantent des rituels spécifiques dans les stades, tifos, chants, banderoles. Il faut aussi noter que l'influence des mouvements ouvriers et contestataires se fait sentir, forgeant l'identité des ultras, car ils privilégient la passion et l'organisation collective plutôt que la violence pure. Ouais, la violence pure, c'est ce qu'il y a du côté des hooligans. Contrairement aux ultras qui sont attachés à leur club, les hooligans, eux, se focalisent majoritairement autour de la violence. D'accord ? Donc là, je vais citer le sociologue spécialiste des supporters de football, Ludovic Lestrelin, qui dit que le hooliganisme englobe un ensemble de phénomènes qui ont pour point commun de se dérouler en lien avec un événement sportif, en particulier les matchs de football, et qui touchent à des formes de violence physique ou verbale, mais aussi à des actes de délinquance. Donc c'est important de faire la distinction entre les deux. Donc en France, le thème s'est répandu suite au drame de Uzel. Donc il y a eu 39 morts et c'est dû en fait au départ des violences des supporters anglais qui s'appelaient à l'époque des hooligans. Et donc ce terme, il a été associé aux violences des supporters. Et en France du coup ? Alors en France, donc Street Press et l'équipe se sont associés pour réaliser une cartographie des groupes hooligans. Ils ont totalisé 19 groupes en activité pour 16 clubs différents qui vont de la première division à la cinquième. Donc la première division, c'est la Ligue 1, et la cinquième, c'est le National 3. Ce qui me pousse à vous parler de ça aujourd'hui et de clarifier la distinction entre ultra et hooligan, c'est ce qui s'est passé à la veille de la finale de Coupe de France remportée par le RC Lens contre l'OGC Nice. En effet, il y a eu une « rixe » entre guillemets entre supporters. C'est ce que les médias ont dit. Street Press a enquêté et a révélé que ce n'était pas une rixe de supporters, mais bien une descente d'une milice d'extrême droite affiliée au club de foot de Nice. Ils ont crié « on va casser du noir, on va casser de l'arabe ». Donc on voit bien que c'était motivé par la haine raciale et ils arboraient certains des symboles nazis. Des signaux que l'on peut voir aussi arborer au sein des tribunes lyonnaises. D'ailleurs, elles avaient rendu hommage à Quentin Durenc, le militant nationaliste. La question reste tout entière. Quelle tribune voulons-nous en France ? Parce que dans les gradins comme dans la rue, l'apolitisme n'existe pas, car il y a toujours un choix. Et ce choix a un prix. Les interdictions de stade, les punitions collectives, des tribunes muselées, des dissolutions de groupes, ou encore la gentrification des stades qui amène à l'exclusion des classes populaires. Est-ce que les groupes se revendiquant du mouvement ultra vont honorer cette mémoire et cette histoire ? Nous le saurons bientôt. À l'approche des présidentielles, ils devront forcément prendre parole.
0: En écho à cette chronique, on peut mentionner le déchaînement de violence qui a eu lieu dans la nuit du jeudi 21 au vendredi 22 mai près du canal Saint-Martin à Paris. 65 personnes ont été interpellées. Il y a eu 6 blessés, dont un grave. Merci Marilyn.
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0: On passe à la chronique sur la ligne de touche aujourd'hui, chronique sportive qui va au-delà du jeu. Aujourd'hui, Marilyn revient sur un sujet crucial, la LGBTQI+ phobie dans le sport, avec un focus sur le football alors que la Coupe du Monde 2026 bat son plein. Entre le pionnier Justin Fashanu, les rapports de la FIF Pro, les figures comme Borja Iglesias et Olivier Rouillet en France et la controverse du Pride match Égypte-Iran, 3 minutes pour comprendre ce combat qui dépasse les terrains.
14: Bienvenue dans Sur la ligne de touche, la chronique qui s'arrête sur ce que le sport dit du monde et ce que le monde fait au sport. Aujourd'hui, on parle d'un sujet lourd, la LGBTQI-phobie dans le sport. Et on commence par le football, alors sous les projecteurs de la Coupe du Monde 2026. Parce que quand le monde regarde le mondial, il devrait aussi voir qui peut jouer en paix et qui doit encore se cacher. On doit commencer par se souvenir de Justin Fashanu, qui en 90 devient le premier footballeur professionnel au monde à faire son coming out gay. Mais son audace lui a coûté très cher. Son entraîneur, Brian Clough, qui l'a fait venir pour le montant record, n'en veut plus. Et d'ailleurs, il l'humilie dans le vestiaire. Dans le livre « Les rebelles du football », Bernard Morlino rappelle cet épisode. Je cite « Si tu veux du pain, tu vas chez le boulanger. Si tu veux une côte d'agneau, tu vas chez le boucher. Alors pourquoi vas-tu dans des boîtes de tapettes ?» Donc l'attaquant a duré une suite d'insultes et il a été isolé par ses coéquipiers et même son frère. Ça, on l'avait vu dans un documentaire, mais qui n'est plus disponible sur Netflix, qui montre la violence que c'était à l'époque. Les supporters lui ont aussi manifesté leur hostilité en public. En 1998, après des accusations d'agression sexuelle, charge abandonnée par manque de preuves, Justin Fashanu se suicide à 37 ans. Il reste le seul footballeur anglais à avoir fait son coming out jusqu'à Jack Daniels en 2022. Du côté des figures contemporaines, Borja Iglesias, qui est un international espagnol qui joue en ce moment le Mondial aux États-Unis, attaquant du Real Betis, a protagonisé une campagne contre l'homophobie en Espagne en juin 2023. Il dénonce le tabou autour de l'orientation sexuelle au football. Et en mars 2026, dans une interview à l'équipe, face aux insultes homophobes parce qu'il porte les ongles peints, il déclare « Ce qui me dérange, c'est qu'une personne gay ait peur de faire son coming out à cause de ce genre de réaction. Ne pas pouvoir être soi-même est inacceptable. Je serais bien plus heureux d'être gay que d'être comme eux, plein de haine. » Et comme je disais, il est l'une des figures des footballeurs qui prennent position. Et donc, je parlais du mondial. Le mondial a apporté une controverse majeure par rapport à cette thématique. La FIFA a désigné le match Égypte-Iran du 26 juin 2026 à Seattle comme premier Pride match, donc un match où on mettrait en valeur la défense des personnes qui vivent de l'homophobie. Cette décision a fait polémique parce que en Iran et en Égypte, l'homosexualité est punie par la loi, elle est criminalisée. Et donc, ce qui fait tâche, c'est que, et on dirait que c'est un peu du pinkwashing, parce que la FIFA n'applique pas ses principes de respect aux droits humains partout, comme on a pu le voir sur les différentes polémiques qu'il y a pu avoir autour des visas. Cette montée de l'hostilité envers les personnes LGBTQIA+, va de pair avec celle du sexisme et du masculinisme. Le masculinisme dessine l'ensemble des revendications cherchant à promouvoir le droit des hommes au détriment de ceux des femmes, donc c'est anti-femmes. Jackson Irvine, joueur australien, a déclaré dans Shine a Light que toute forme d'atmosphère toxique et masculine, c'est comme c'est malheureusement parfois le cas dans le football, ne contribue pas à ce que les personnes de la communauté gay se sentent les bienvenues. Il faut rappeler que la LGBTQI-phobie n'est pas exclusive au football. 77% des Français perçoivent le milieu sportif professionnel comme homophobe et 46% des Français ont déjà été témoins d'un comportement homophobe ou transphobe dans le sport. Justin Fashanu a payé de sa vie d'être le premier. Jack Daniels, Jones, Josh, Cavallo, Borja Iglesias, Olivier Rouillet continuent d'avancer, mais la Coupe du Monde avec son Pride match Égypte-Iran montre que le combat est encore loin d'être fini. Là, le shape n'est pas un slogan, c'est un acte, même quand personne ne regarde. Et je voulais terminer en disant que personnellement, je ne suis pas concernée, donc je me considère plus comme une alliée. Et par rapport à ce sujet-là, il y a eu un article sur le site de la FIF Pro en juin 2022 qui s'appelle « Hello Shipe, nous avons tous un rôle à jouer dans le football » qui était dans le cadre du Pride Month, qui commence comme ceci, je cite, « Nous devons réfléchir au rôle que nous pouvons jouer en tant qu'individus pour que le football devienne le jeu de tous, celui des joueurs, des supporters, de celles et ceux qui travaillent en coulisses. Le concept d'Allochype ou d'entraide nous donne la clé pour y parvenir. » Voilà, c'était Bienvenue sur la touche, la chronique sport qui questionne ce que le monde fait au sport et ce que le sport dit du monde.

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